applaudissements. Il pompe le torse comme Artaban et insuffle une légère brise qui rappellerait vaguement la fin avril du printemps. La femme de cuivre fait son entrée dans une robe en rideau de